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0: sera tout à l'heure à 7h avec Renaud Dubois.
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0: Avec les justes, les Gwendoline et les Enora Lenoir. C'est la journée mondiale pour la normalisation. C'est aussi la journée internationale du squash. Ça s'est produit en 14 octobre 1947. Pour la première fois, un avion passait le mur du son. 1964, c'est Martin Luther King qui recevait le prix Nobel de la paix. On repart en 2012 également avec l'Autrichien Félix Baumgartner qui effectuait son saut en chute libre depuis un ballon à plus de 39 000 mètres d'altitude, devenant ainsi le premier homme à franchir le mur du son. Puis on va parler de musique aussi avec la sortie du deuxième single des Spice.

Leader, voilà pour le titre de ce single qui fut classé numéro 1 dans de nombreux pays, dont la Belgique évidemment. Happy birthday si vous êtes né un 14 octobre, comme notamment le rappeur Usher.

0: Brest, Clara Luciani sur LFM.
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0: Quelques bancs de brume, localement du brouillard pour démarrer la journée. 7 degrés sur le Grand Liège. Cet après-midi, on attend des valeurs entre 15 et 19 degrés. Ce sont les éclaircies qui seront d'actualité après la dissipation de la grisaille matinale avec quelques nuages d'altitude et un temps qui restera sec.
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0: Le dernier Puggy sur LFM, c'était Fort Minute.
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0: Et ce matin, on prend la direction de Visé avec la boucherie charcuterie Les Renards qui recrute activement un boucher charcutier pour un contrat CDD à temps plein. Vous serez en charge de la découpe, des préparations artisanales et de la gestion des stocks. Ce que l'on vous demande, c'est de posséder votre CESS ainsi que l'attestation de bonnes pratiques d'hygiène. Alors si vous désirez postuler, rendez-vous sur notre site lfmradio.be.

0: sur le fil. C'était Jennifer sur LFM. Là, on accueille Amandine. Bonjour Amandine.
1: Bonjour Fred.
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0: Et on démarre cet agenda Amandine avec le château Springel de Huy qui organise ce samedi la 5e édition de sa balade Halloween.
1: De 11 à 22h, le parc du château Springel accueille 5 univers différents à découvrir au fil de votre balade. Une nouvelle édition encore plus immersive pour vous plonger dans différentes ambiances mystérieuses et surprenantes. A noter qu'un marché artisanal sera également présent ainsi que de nombreuses animations pour profiter pleinement de cette journée. Sans oublier à 21h, un spectaculaire spectacle de feu. Retrouvez les infos sur la page Facebook Château Springel Huy.
0: Ce dimanche à 15h, le château d'Oupaye propose le spectacle au secours.

0: château-houpey.be.
1: Direction l'église de la Sainte Famille de Fléron qui vous invite ce samedi à 20h15 à vous plonger dans les grands airs italiens.
0: Sous la baguette du maestro Pascal Pfeiffer, les 40 musiciens revisiteront avec une puissance unique les œuvres intemporelles de l'opéra italien, portées par la voix intense du ténor international Santo Baracato. Embarqué pour un voyage vibrant à travers les plus grands opéras de Luciano Pavarotti ou d'Andrea Bocelli, mais aussi des célèbres mélodies napolitaines et traditionnelles. Retrouvez des infos sur le site culture.fleron.be.
1: On reste en Italie avec le festival Tarantella Qui qui se poursuit au Centre culturel de Serein.
0: Jusqu'au 25 octobre, le Centre culturel de Serein vous propose sa traditionnelle fête interculturelle Tarantella Qui. Au programme de cette 29e édition, des concerts, du cinéma, du théâtre, des soirées à thème et sans oublier des stands gastronomiques. À ne pas manquer ce dimanche, la 41e fête interculturelle et le 25 octobre, les Italofolies et le grand concert de clôture. Pour découvrir la programmation complète, rendez-vous sur le site centreculturel-de-serein.be.
1: Et on termine avec la Grotte de Comblain qui vous propose son animation d'automne.
0: Durant les vacances, plongez en silence dans l'univers des chauves-souris qui, durant l'hiver, viennent s'abriter dans la grotte. Mimes, jeux, illustrations et mise en scène vous seront proposés afin de dévoiler le monde des chauves-souris de manière originale. De salle en salle, déambulez en laissant agir la magie des lieux. Retrouvez les infos sur le site grottecomblain.be.
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1: Très très bon réveil avec nous sur LFM. On va repartir dans les années 80 pour la suite. On va retrouver les belles stars avec Sign of the Times.
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0: Joker, Yann Marette, Claudio Capéo sur les fans. Place à l'horoscope dans l'immédiat. Amandine, on commence avec les béliers qui ont envie d'évasion.
1: Une sortie, une réservation ou un projet de voyage anime votre journée. Vous avez envie de changer d'air et de décor.
0: Ça va mieux côté finance, les taureaux.
1: Une facture, un remboursement, une dépense, trouve enfin une solution. Vous reprenez sereinement la main sur votre budget.
0: Ça discute, les gémeaux.
1: Une discussion s'impose avec un proche ou un collègue. Vous posez clairement vos limites pour éviter tout malentendu.
0: C'est plus simple pour les cancers.
1: Votre planning devient plus facile à gérer. En revoyant vos priorités, vous accomplissez vos tâches sans vous épuiser.
0: Vous êtes de bonne humeur, les lions.
1: Vous apportez de la bonne humeur autour de vous. Une sortie, un loisir ou un moment avec les enfants embellit la journée.
0: Ça s'annonce agréable pour les vierges.
1: Vous appréciez de rester chez vous, de retrouver vos proches. Un repas partagé suffit à détendre agréablement l'ambiance.
0: Il faut prendre une décision, les balances.
1: Vous savez ce que vous voulez et vous l'exprimez sans brusquer personne. Une décision personnelle vous remet sur la bonne voie.
0: Attention côté finances, les scorpions.
1: Une dépense imprévue vous oblige à revoir vos comptes, éviter les achats impulsifs et garder une petite marge de sécurité.
0: Ça se précise, les sagittaires.
1: Vous écoutez davantage votre intuition. Une envie personnelle se précise, mais prenez le temps d'en vérifier la faisabilité.
0: Faites une pause, les capricornes.
1: Vous ressentez le besoin de souffler. Une soirée calme ou une courte pause vous aide à retrouver les idées plus claires.
0: Vous n'êtes pas seul, les Verseaux.
1: Un ami, un collègue ou une nouvelle connaissance vous apporte une aide précieuse pour faire avancer un projet concret.
0: On termine avec les poissons. Vos remarques en ce mercredi.
1: Votre travail est remarqué. Une tâche bien menée ou une initiative judicieuse renforce la confiance de votre entourage.
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comme j'ai mal, Mylène Farmer. J'espère que vous n'êtes pas souffrant de votre côté en ce mercredi matin. Tiens, ce week-end de 14 à 18h, samedi et dimanche, préparez-vous à voyager dans le temps et à partir de la découverte des musées de Visée. Voilà, l'accès totalement gratuit en plus, le temps d'un week-end. La culture vous ouvre ses portes. Histoire, tradition, archéologie ou encore sciences naturelles, il y en aura pour tous les goûts. À vous de découvrir les musées de la région visétoise tout au long de ce week-end. C'est de 14 à 18h. Les infos se trouvent sur le site.

dans ton téléphone, c'était Lynn sur LFM. Un petit mot de la mi-temps, ce sera demain, comme chaque jeudi, entre 19h et 20h, avec Joachim Gilles qui recevra Clément Matisse, allié du Comblain Basket Liège. Le joueur de 27 ans qui est l'une des pépites, hein, d'ailleurs, et l'une des pierres angulaires, hein, du projet du Comblain Basket Liège. Il sera donc l'invité de Joachim Gilles demain dans la mi-temps. Puis on aura aussi Pascal Croux qui passera en fin d'émission pour nous préfacer l'affiche foot du week-end à venir. Passez une belle journée sur LFM. On va se retrouver dans quelques minutes au-delà de 7h. Et à 7h, c'est Renaud qui sera là pour le point de l'actu.

0: retrouve Renaud Dubois. Bonjour Renaud.
1: Bonjour Fred, bonjour à tous. Inquiétude chez JSK, les syndicats ont été conviés à un conseil d'entreprise extraordinaire ce mercredi matin au siège du groupe biopharmaceutique à Wavre. L'ordre du jour porte sur une réorganisation de l'entreprise. Les syndicats de JSK Belgique redoutent des suppressions d'emplois. L'annonce concernera JSK Biologicals, la division chargée de la production, de la recherche et du développement des vaccins. Notons que JSK a déjà entamé un plan de restructuration en Europe avec notamment des suppressions d'emplois en Pologne. Les discussions reprennent ce mercredi autour du budget fédéral. Le Premier ministre Bart De Wever reprendra des entretiens bilatéraux avec les vice-premiers ministres des différentes composantes de la majorité. Aucune réunion associant les cinq composantes de la majorité n'est encore annoncée. Ce ne sera a priori pas pour cette semaine, puisque jeudi et vendredi, le Premier ministre participe à un sommet européen. L'ambassadeur de Belgique à Moscou a été convoqué hier au ministère russe des Affaires étrangères. Moscou dit rejeter les allégations de responsables militaires et politiques belges attribuant à la Russie des menaces hybrides, des actes de sabotage et des menaces militaires directes croissantes à l'encontre de la Belgique et de l'Europe. Les déclarations agressives de certains représentants des autorités belges qui présentent délibérément la Russie comme un ennemi contribuent à une nouvelle escalade et font courir le risque que la confrontation qu'ils attisent échappe à tout contrôle, a déclaré le ministère russe des Affaires étrangères. Les Red Flames n'iront pas à la prochaine Coupe du Monde qui se déroulera au Brésil l'an prochain. Les joueuses de l'équipe nationale belge de football ont été éliminées lors des barrages par la Pologne hier au terme d'un match fou. Victorieuses 1-0 à l'aller, les Red Flames ont été battues 3-2. C'est donc au tir au but que leur sort s'est joué. Une séance qui a tourné à l'avantage des Polonaises. Les Belges doivent donc faire une croix sur la Coupe du Monde 2027. Les Brugeois, eux, ont réalisé un exploit hier en Ligue des Champions. Les Blauw en Zwart se sont imposés sur le terrain de l'Inter de Milan 3-4. Une victoire qui porte la signature de l'Italo-Allemand Nicolo Tresoldi, auteur d'un triplé pour les Brugeois. Le club de Bruges, qui s'était incliné 2-3 contre Aston Villa lors de la première journée, engrange cette fois ses 3 premiers points de la compétition et remonte provisoirement à la 18e place du classement. C'est là-dessus que se clôturent ces informations. Tout de suite, retour à l'Ardent Réveil avec Fred.

0: Et c'est parti pour la deuxième heure de l'Ardent Réveil en ce mercredi. Bienvenue, bonjour, rebonjour.
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0: Et on est ensemble jusque 10h.
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0: Avec les juste les Gwendoline et les Enora Lenore. C'est la journée mondiale pour la normalisation. C'est aussi la journée internationale du squash. Ça s'est produit un 14 octobre 1947. Pour la première fois, un avion passait le mur du son. 1964, c'est Martin Luther King qui recevait le prix Nobel de la paix. On repart en 2012 également avec l'Autrichien Félix Baumgartner qui effectuait son saut en chute libre depuis un ballon à plus de 39 000 mètres d'altitude, devenant ainsi le premier homme à franchir le mur du son. Puis on va parler de musique aussi avec la sortie du deuxième single des

Winner, voilà pour le titre de ce single qui fut classé numéro 1 dans de nombreux pays, dont la Belgique évidemment. Happy birthday si vous êtes né un 14 octobre, comme notamment le rappeur Usher. Il fête ses 48 ans, l'actrice Alexandra Lamy a 55 ans et on termine avec Gérald Palmas. Il fête aujourd'hui ses 59 ans.

0: sens de la vie, Tal sur LFM.
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0: Avec le retour du soleil attendu pour ce mercredi, Renaud.
3: Oui, Fred, et un retour d'un temps pratiquement sec également. Ce matin, la grisaille sera assez répandue au sud du Sillon sans brémeuse. Elle se dissipera en cours de matinée. Et puis, le soleil fera de belles apparitions dans toutes les régions. Quelques cumulus se formeront temporairement, laissant parfois échapper une micro-averse. Le temps sera calme et assez doux, avec des maxima de 18 degrés en région liégeoise. Ce matin, le thermomètre indique 10 degrés à Liège, Anse, Visée, Flérance, Primont, Grasse-Ologne, Marchin-Doncel et Est.
0: Belle journée sur LFM, Renaud, tu nous reviens dans 20 minutes plus ou moins, ce sera pour le Zoom Région.
3: À tout à l'heure.
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0: Et on a ressorti les bonnes guitares ce matin avec Supergrass.
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0: Et on démarre cet agenda Amandine avec ce samedi à 13h30 une balade à travers les friches industrielles d'Ougré.
2: Embarqué pour un voyage entre mémoire et avenir, entre vestiges qui imposent le respect et horizon qui s'ouvre en grand. Guidé par Betty, vous traverserez ces espaces qui ont marqué l'histoire industrielle de Serein. D'anciens ateliers aux infrastructures réinventées, en passant par des fresques qui racontent autrement l'identité du lieu, chaque arrêt est une pièce du puzzle qui compose la transformation de la ville. Un rendez-vous fixé à 13h30 ce samedi sur l'esplanade de la mairie d'Ougré. Retrouvez les infos sur le site sihserein.be.
0: L'Académie de musique Gretry vous propose ce dimanche à 11h de vous plonger dans l'univers des musiques de films.
2: Pour l'occasion, les cuivres de l'ensemble orchestral Mozan vous proposent une balade hollywoodienne à travers un concert.

0: Escapa de Nathalie.com.
1: On continue avec cette exposition Playmobil qui sera à découvrir ce week-end à Aubel.
0: Et c'est le hall Omnisport qui se transforme en immense terrain d'aventure. Partez à la rencontre des Vikings et des Gaulois, suivez les trappeurs dans la forêt et découvrez la vie dans l'Ouest américain à travers des mises en scène originales. Retrouvez des stands de vente qui vous permettront de compléter votre collection, mais aussi des animations qui seront proposées aux enfants afin de prolonger l'expérience dans une ambiance ludique et familiale. Retrouvez les infos sur la page Facebook Oufti Playmo.
1: Ce samedi dès 15h, le Moulin de Ferrières vous invite à son salon de l'énergie.
0: C'est l'occasion parfaite pour découvrir des alternatives concrètes, de rencontrer celles et ceux qui les mettent en œuvre au quotidien et de repartir avec des idées simples à appliquer chez soi. Ateliers, échanges, démonstrations rythmeront

0: pour tenter d'expliquer des freins à l'action climatique et surtout trouver des solutions pour les surmonter. Retrouvez le programme complet sur le site Héron.be.
1: Et on termine avec la foire aux livres de la Galerie Opéra qui sera de retour ce samedi de 10 à 17h.
0: Une belle occasion de dénicher votre perle rare ou votre coup de cœur en littérature, livres thématiques, livres pour enfants, BD, dessins, timbres-poste, cartes postales et vieux papier. A noter que des écrivains de notre région vous présenteront leur ouvrage agrémenté d'une dédicace. Retrouvez les infos sur le site culturliège.be.
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0: dans Liège à suivre dans une dizaine de minutes. Et puis à l'instant, c'était Vianney sur LFM. Doré d'éteindre, on file sur la route.
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0: Et on va du côté de l'autoroute 25 avec ses travaux qui se poursuivent entre Beaufailly et Sprimont en direction du Luxembourg. Des travaux toujours au niveau de l'échangeur de Grasse-Logne avec l'accès à la fin de la 604 vers le 42 en direction Namur qui reste fermé. Vous rappelez ces travaux au niveau du tunnel de Flémal. À noter que le pont barrage d'Ivo sera d'ailleurs fermé ce week-end. À Sorin, c'est un chantier de réfection du revêtement qui se poursuit sur le quai Mickeels entre les rues des Hauts-Fourneaux et de Rennerie. Ah oui, c'est la rue Saint-Pierre qui est toujours en chantier. Du côté de la Cité Ardente, il y a toujours des travaux sur les quais Balling et de Rome, avenue des Tilleuls, rue de Namur, rue de Visée, et puis rue Charlemagne et rue Billet. Bonne route et prudence.

0: bougez pas, la suite arrive sur les FM après là, mes petites sœurs, place aux Minds. On va partir en plein cœur des années 80 avec l'inoubliable Don't You Forget About Me, juste après l'actu du Grand Liège.
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0: Le Zoom Région, c'est avec Renaud Dubois. Bonjour Renaud.
7: Bonjour Fred, bonjour à tous. 250 personnes étaient dans les rues de Liège hier soir pour dénoncer les violences policières dans le cadre des récentes mobilisations étudiantes et les mesures du bourgmestre qui ont suivi. Réunis devant le siège du PS quai sur Meuse, les participants ont ensuite formé un cortège jusqu'à l'hôtel de ville où des prises de parole ont eu lieu, indique l'agence de presse belga. Devant l'hôtel de ville, les intervenants ont lancé honte à Willy et livré des témoignages relatant des violences policières diffusées sur les réseaux sociaux sous le slogan « Ne sauvez pas Willy », l'appel à la mobilisation visait notamment l'ordonnance du bourgmestre interdisant les rassemblements de plus de 3 personnes. Il dénonçait également des contrôles discriminatoires, des arrestations qualifiées d'arbitraires et des pressions sur les personnes apportant une aide médicale ou juridique aux jeunes arrêtés. La ville de Serein mise, elle, sur le dialogue dans le dossier des manifestations des élèves du secondaire. Le 2 octobre dernier, comme dans de nombreuses communes liégeoises, des blocus et des manifestations ont été organisées devant les écoles de la commune. Face à celle-ci, la réponse policière a parfois été jugée disproportionnée. La bourgmestre a, suite à cela, échangé avec les différents acteurs impliqués, comme les directions, les forces de l'ordre ou encore les éducateurs de rue, afin d'agir différemment.

en privilégiant le dialogue et la prévention aux abords des établissements. Déborah Gérardon a également pris l'initiative de rencontrer une délégation composée de 18 élèves, soit 2 élèves de chaque établissement secondaire de la commune. Elle s'est engagée à porter leurs revendications à la ministre Glatini, une initiative qu'elle veut totalement apolitique. Les élèves de l'école Léonie de Wa à Liège ont, eux, voté la poursuite de la grève après une journée de dialogue ce mardi. Après plusieurs jours de mobilisation, les 900 élèves de l'Athénée Léonie de Wa à Liège se sont réunis pour débattre de l'avenir du mouvement. À l'issue des échanges, 86% des votants ont choisi de poursuivre la grève jusqu'à vendredi. À l'initiative des élèves et avec le soutien du corps professoral, ces 900 jeunes avaient réintégré l'établissement hier pour une journée de réflexion collective. De la première secondaire à l'Aréto, les élèves ont été mélangés et répartis en groupe de 25 afin de débattre démocratiquement des événements et de la suite à donner à leur mobilisation. L'objectif de cette journée était de permettre à chacun d'exprimer son point de vue, ses inquiétudes et ses attentes après plusieurs jours de contestation. On termine avec un petit peu de football et les matchs d'alignement de la Division 3 FFA ce mercredi soir. Concernant les formations liégeoises, Sprimont recevra Momal, Anse se déplacera à Libramont, Tilf a rendez-vous en terre luxembourgeoise pour jouer contre Metz devant Virton. Les coups d'envoi de ces rencontres sont prévus à 20h. Voilà qui clôture ce Zoom Région. Tout de suite, retour à l'Ardent Réveil avec Fred.

0: Il a fait des mots, Chérif Alouna, sur LFM. Le rendez-vous de l'horoscope dans l'immédiat. Amandine, on commence avec les béliers qui ont besoin d'évasion.
1: Une sortie, une réservation ou un projet de voyage anime votre journée. Vous avez envie de changer d'air et de décor.
0: Ça va mieux côté finance, les taureaux.
1: Une facture, un remboursement, une dépense, trouve enfin une solution. Vous reprenez sereinement la main sur votre budget.
0: Ça discute, les gémeaux.
1: Une discussion s'impose avec un proche ou un collègue. Vous posez clairement vos limites pour éviter tout malentendu.
0: C'est plus simple pour les cancers.
1: Votre planning devient plus facile à gérer. En revoyant vos priorités, vous accomplissez vos tâches sans vous épuiser.
0: Vous êtes de bonne humeur, les lions.
1: Vous apportez de la bonne humeur autour de vous. Une sortie en loisir ou un moment avec les enfants embellit la journée.
0: Ça s'annonce agréable pour les vierges.
1: Vous appréciez de rester chez vous, de retrouver vos proches. Un repas partagé suffit à détendre agréablement l'ambiance.
0: Il faut prendre une décision, les balances.
1: Vous savez ce que vous voulez et vous l'exprimez sans brusquer personne. Une décision personnelle vous remet sur la bonne voie.
0: Attention côté finance, les scorpions.
1: Une dépense imprévue vous oblige à revoir vos comptes, éviter les achats impulsifs et garder une petite marge de sécurité.
0: Ça se précise, hein, les sagittaires.
1: Vous écoutez davantage votre intuition. Une envie personnelle se précise, mais prenez le temps d'en vérifier la faisabilité.
0: Faites une pause, les capricornes.
1: Vous ressentez le besoin de souffler. Une soirée calme ou une courte pause vous aide à retrouver les idées plus claires.
0: Vous n'êtes pas seul, les Verseaux.
1: Un ami, un collègue ou une nouvelle connaissance vous apporte une aide précieuse pour faire avancer un projet concret.
0: Et on termine avec les poissons. On vous remarque en ce mercredi.
1: Votre travail est remarqué. Une tâche bien menée ou une initiative judicieuse renforce la confiance de votre entourage.
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Un homme extraordinaire, les Inons sur LFM, le château de Jouet va frissonner. Enfin, c'est plutôt vous qui allez frissonner. Hein. Ce sera le retour ce vendredi de la 18e édition de la Nuit des Sorcières, avec des balades comptées, des spectacles, des concerts, des animations terrifiantes. Ça se passera de 17h à minuit, l'occasion aussi de découvrir...

This Weekend avec Brick and Lace sur les FM. 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Vous désirez remporter vos passes, rien de plus simple, vous allez sur notre site lfmradio.be, c'est à la rubrique concours. Bonne chance, je vous retrouve juste après l'info de 8h. On va aller jusque-là notamment avec Mentissa, qui je vous le rappelle sera à l'OM de Sorin le 11 décembre. C'est son nouveau single, ça s'appelle Fais gaffe à toi.

0: Rénov, Renaud Dubois. Bonjour Renaud.
1: Bonjour Fred, bonjour à tous. Inquiétude chez JSK, les syndicats ont été conviés à un conseil d'entreprise extraordinaire ce mercredi matin au siège du groupe biopharmaceutique à Wavre. L'ordre du jour porte sur une réorganisation de l'entreprise. Les syndicats de JSK Belgique redoutent des suppressions d'emplois. L'annonce concernera JSK Biologicals, la division chargée de la production, de la recherche et du développement des vaccins. Notons que JSK a déjà entamé un plan de restructuration en Europe avec notamment des suppressions d'emplois en Pologne. Les discussions reprennent ce mercredi autour du budget fédéral. Le Premier ministre Bart De Wever reprendra des entretiens bilatéraux avec les vice-premiers ministres des différentes composantes de la majorité. Aucune réunion associant les cinq composantes de la majorité n'est encore annoncée. Ce ne sera a priori pas pour cette semaine, puisque jeudi et vendredi, le Premier ministre participe à un sommet européen. L'ambassadeur de Belgique à Moscou a été convoqué hier au ministère russe des Affaires étrangères. Moscou dit rejeter les allégations de responsables militaires et politiques belges attribuant à la Russie des menaces hybrides, des actes de sabotage et des menaces militaires directes croissantes à l'encontre de la Belgique et de l'Europe. Les déclarations agressives de certains représentants des autorités belges qui présentent délibérément la Russie comme un ennemi contribuent à une nouvelle escalade et font courir le risque que la confrontation qu'ils attisent échappe à tout contrôle, a déclaré le ministère russe des Affaires étrangères. Les Red Flames n'iront pas à la prochaine Coupe du Monde qui se déroulera au Brésil l'an prochain. Les joueuses de l'équipe nationale belge de football ont été éliminées lors des barrages par la Pologne hier au terme d'un match fou. Victorieuses 1-0 à l'aller, les Red Flames ont été battues 3-2. C'est donc au tir au but que leur sort s'est joué. Une séance qui a tourné à l'avantage des Polonaises. Les Belges doivent donc faire une croix sur la Coupe du Monde 2027. Les Brugeois, eux, ont réalisé un exploit hier en Ligue des Champions. Les Blauw en Zwart se sont imposés sur le terrain de l'Inter de Milan 3-4. Une victoire qui porte la signature de l'Italo-Allemand Nicolo Tresoldi, auteur d'un triplé pour les Brugeois. Le club de Bruges, qui s'était incliné 2-3 contre Aston Villa lors de la première journée, engrange cette fois ses 3 premiers points de la compétition et remonte provisoirement à la 18e place du classement. C'est là-dessus que se clôturent ces informations. Tout de suite, retour à l'Ardent Réveil avec Fred.

0: It West, c'est Harry Styles sur LFM.
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0: Oui, comme chaque jour, du lundi au vendredi, on est ensemble jusqu'à 10h. On entame la troisième heure dans un instant, le point sur la météo. Avec le soleil qui devrait nous accompagner, je vous en dis pas plus, c'est Renaud.

0: alentours de 9h-20.
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0: Avec les Gwendoline et les Enora d'honneur. C'est la journée mondiale pour la normalisation. C'est aussi la journée internationale du squash. Ça s'est produit un 14 octobre 1947. Pour la première fois, un avion passait le mur du son. 1964, c'est Martin Luther King qui recevait le prix Nobel de la paix. On repart en 2012 également avec l'Autrichien Félix Baumgartner qui effectuait son saut en chute libre depuis un ballon à plus de 39 000 mètres d'altitude, devenant ainsi le premier homme à franchir le mur du son. Puis on va parler de musique aussi avec la sortie du deuxième single.

Voilà pour le titre de ce single qui fut classé numéro 1 dans de nombreux pays, dont la Belgique évidemment. Happy birthday si vous êtes né un 14 octobre, comme notamment le rappeur Usher.

0: sur novembre. C'est Julien Doré, Louane sur LFM.
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0: Avec le retour du soleil attendu pour ce mercredi, Renaud.
3: Oui Fred, et un retour d'un temps pratiquement sec également. Ce matin, la grisaille sera assez répandue au sud du Sillon sans brémeuse. Elle se dissipera en cours de matinée et puis le soleil fera de belles apparitions dans toutes les régions. Quelques cumulus se formeront temporairement, laissant parfois échapper une micro-averse. Le temps sera calme et assez doux avec des maxima de 18 degrés en région liégeoise. Ce matin, le thermomètre indique 10 degrés à Liège, Anse, Visée, Fléronce, Primont, Grasse-Ologne, Marchin-Doncel et Est.
0: Belle journée sur LFM, Renaud, tu nous reviens dans 20 minutes plus ou moins, ce sera pour le Zoom Région.
3: À tout à l'heure.
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0: belge. Et vous pouvez aussi le retrouver dans 100% belge, hein, le soir des 21h. Thomas Hamilton avec Why Do You sur LFM. L'agenda avec Amandine dans quelques minutes. Mais là, on file sur la route.
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0: Et on va du côté de l'autoroute 25 avec ses travaux qui se poursuivent entre Beaufailly et Sprimont en direction du Luxembourg. Des travaux toujours au niveau de l'échangeur de Grasse-Sologne avec l'accès à la fin de la 604 vers le 42 en direction Namur qui reste fermé. Vous rappelez ces travaux au niveau du tunnel de Flémal. À noter que le pont barrage d'Ivaux sera d'ailleurs fermé ce week-end. À Sorin, c'est un chantier de réfection du revêtement qui se poursuit sur le quai Mickeels entre les rues des Hauts-Fourneaux et de Rennerie. Ah oui, c'est la rue Saint-Pierre qui est toujours en chantier. Du côté de la cité ardente, il y a toujours des travaux sur les quais Balling et de Rome, avenue des Tilleuls, rue de Namur, rue de Visé, et puis rue Charlemagne et rue Billet. Bonne route et prudence.

0: Il y a tout juste 20 ans, Christophe Willem remportait la Nouvelle Star et c'est le 27 novembre qu'il nous offrira son tout nouvel album qui s'appelle « Es-tu libre ?» Christophe Willem ici avec les débuts de sa carrière. Hein, il eut produit de l'année sur LFM.
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0: Et on démarre cet agenda Amandine avec le château Springel de Huy qui organise ce samedi la 5e édition de sa balade Halloween.
2: De 11 à 22 heures, le parc du château Springel accueille 5 univers différents à découvrir au fil de votre balade. Une nouvelle édition encore plus immersive pour vous plonger dans différentes ambiances mystérieuses et surprenantes. A noter qu'un marché artisanal sera également présent ainsi que de nombreuses animations pour profiter pleinement de cette journée. Sans oublier à 21h un spectaculaire spectacle de feu. Retrouvez les infos sur la page Facebook Château Springel Huy.
0: Ce dimanche à 15h, le château d'Oupaye propose le spectacle Au secours, je deviens tout petit.
2: Le château d'Oupaye lance sa nouvelle saison des dimanches des petits loups avec la compagnie des grands ducs qui vous plongera dans un conte musical. Alors que la grande distribution des cadeaux approche, c'est la panique générale, Saint-Nicolas a mystérieusement disparu. Pour le retrouver et sauver la fête, ses fidèles elfes n'ont d'autre choix que de faire appel aux enfants. Ensemble, ils vont devoir récolter des indices, surmonter des épreuves et résoudre cette énigme en chanson pour ramener le grand saint à temps. Retrouvez les infos sur le site château-oupaye.be.
0: Direction l'église de la Sainte Famille de Fléron qui vous invite ce samedi à 20h15 à vous plonger dans les grands airs italiens.
2: Sous la baguette du maestro Pascal Pfeiffer, les 40 musiciens revisiteront avec une puissance unique les œuvres intemporelles de l'opéra italien, portées par la voix intense du ténor international Santo Baracato, embarqué pour un voyage vibrant à travers les plus grands opéras de Luciano Pavarotti ou d'Andrea Bocelli, mais aussi des célèbres mélodies napolitaines et traditionnelles. Retrouvez des infos sur le site culture.fleron.be.
0: On reste en Italie avec le festival Tarantella Qui qui se poursuit au Centre culturel de Serein.
2: Jusqu'au 25 octobre, le Centre culturel de Serein vous propose sa traditionnelle fête interculturelle Tarantella Qui. Au programme de cette 29e édition, des concerts, du cinéma, du théâtre, des soirées à thème et sans oublier des stands gastronomiques. À ne pas manquer ce dimanche, la 41e fête interculturelle et le 25 octobre, les Italofolies et le grand concert de clôture. Pour découvrir la programmation complète, rendez-vous sur le site centreculturel-de-serein.be.
0: Et on termine avec la Grotte de Comblain qui vous propose son animation d'automne.
2: Durant les vacances, plongez en silence dans l'univers des chauves-souris qui, durant l'hiver, viennent s'abriter dans la grotte. Mimes, jeux, illustrations et mise en scène vous seront proposés afin de dévoiler le monde des chauves-souris de manière originale. De salle en salle, déambulez en laissant agir la magie des lieux. Retrouvez les infos sur le site grottedecomblain.be.
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0: Red, c'est son nouveau single et c'est Pierre Demar sur LFM. Retour en 1986. Cette année-là, la Madonna cartonnait avec ce titre Papa Don't Preach. C'est ce single que je vous propose de retrouver juste après le Zoom Région sur LFM. 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
0: Le Zoom Région, c'est avec Renaud Dubois. Bonjour Renaud.
7: Bonjour Fred, bonjour à tous. 250 personnes étaient dans les rues de Liège hier soir pour dénoncer les violences policières dans le cadre des récentes mobilisations étudiantes et les mesures du bourgmestre qui ont suivi. Réunis devant le siège du PS, quai sur Meuse, les participants ont ensuite formé un cortège jusqu'à l'hôtel de ville où des prises de parole ont eu lieu, indique l'agence de presse belga. Devant l'hôtel de ville, les intervenants ont lancé honte à Willy et livré des témoignages relatant des violences policières diffusées sur les réseaux sociaux sous le slogan « Ne sauvez pas Willy », l'appel à la mobilisation visait notamment l'ordonnance du bourgmestre interdisant les rassemblements de plus de 3 personnes. Il dénonçait également des contrôles discriminatoires, des arrestations qualifiées d'arbitraires et des pressions sur les personnes apportant une aide médicale ou juridique aux jeunes arrêtés. La ville de Serein mise, elle, sur le dialogue dans le dossier des manifestations des élèves du secondaire. Le 2 octobre dernier, comme dans de nombreuses communes liégeoises, des blocus et des manifestations ont été organisées devant les écoles de la commune. Face à celle-ci, la réponse policière a parfois été jugée disproportionnée. La bourgmestre a, suite à cela, échangé avec les différents acteurs impliqués, comme les directions, les forces de l'ordre ou encore les éducateurs de rue, afin d'agir différemment en privilégiant le dialogue et la prévention aux abords des établissements. Déborah Gérardon a également pris l'initiative de rencontrer une délégation composée de 18 élèves, soit 2 élèves de chaque établissement secondaire de la commune. Elle s'est engagée à porter leurs revendications à la ministre Glatini, une initiative qu'elle veut totalement apolitique. Les élèves de l'école Léonie de Wa à Liège ont

voté la poursuite de la grève après une journée de dialogue ce mardi. Après plusieurs jours de mobilisation, les 900 élèves de l'Athénée Léonidois à Liège se sont réunis pour débattre de l'avenir du mouvement. À l'issue des échanges, 86% des votants ont choisi de poursuivre la grève jusqu'à vendredi. À l'initiative des élèves et avec le soutien du corps professoral, ces 900 jeunes avaient réintégré l'établissement hier pour une journée de réflexion collective. De la première secondaire à l'Aréto, les élèves ont été mélangés et répartis en groupes de 25 afin de débattre démocratiquement des événements et de la suite à donner à leur mobilisation. L'objectif de cette journée était de permettre à chacun d'exprimer son point de vue, ses inquiétudes et ses attentes après plusieurs jours de contestation. On termine avec un petit peu de football et les matchs d'alignement de la Division 3 FFA ce mercredi soir. Concernant les formations liégeoises, Sprimont recevra Momal, Anse se déplacera à Libramont, Tilf a rendez-vous en terre luxembourgeoise pour jouer contre Metz devant Virton. Les coups d'envoi de ces rencontres sont prévus à 20h. Voilà qui clôture ce Zoom Région. Tout de suite, retour à l'Ardent Réveil avec Fred.

0: tous, c'est Calo sur LFM. Excellente matinée. Dernier rendez-vous avec les astres ce matin. On démarre cet horoscope Amandine avec les béliers qui ont besoin d'évasion.
1: Une sortie, une réservation ou un projet de voyage anime votre journée. Vous avez envie de changer d'air et de décor.
0: Ça va mieux côté finance, les taureaux.
1: Une facture, un remboursement, une dépense, trouve enfin une solution. Vous reprenez sereinement la main sur votre budget.
0: Ça discute, les gémeaux.
1: Une discussion s'impose avec un proche ou un collègue. Vous posez clairement vos limites pour éviter tout malentendu.
0: C'est plus simple pour les cancers.
1: Votre planning devient plus facile à gérer. En revoyant vos priorités, vous accomplissez vos tâches sans vous épuiser.
0: Vous êtes de bonne humeur, les lions.
1: Vous apportez de la bonne humeur autour de vous. Une sortie, un loisir ou un moment avec les enfants embellit la journée.
0: Ça s'annonce agréable pour les vierges.
1: Vous appréciez de rester chez vous, de retrouver vos proches. Un repas partagé suffit à détendre agréablement l'ambiance.
0: Il faut prendre une décision, les balances.
1: Vous savez ce que vous voulez et vous l'exprimez sans brusquer personne. Une décision personnelle vous remet sur la bonne voie.
0: Attention côté finances, les scorpions.
1: Une dépense imprévue vous oblige à revoir vos comptes, éviter les achats impulsifs et garder une petite marge de sécurité.
0: Ça se précise, hein, les sagittaires.
1: Vous écoutez davantage votre intuition. Une envie personnelle se précise, mais prenez le temps d'en vérifier la faisabilité.
0: Faites une pause, les capricornes.
1: Vous ressentez le besoin de souffler. Une soirée calme ou une courte pause vous aide à retrouver les idées plus claires.
0: Vous n'êtes pas seul, les Verseaux.
1: Un ami, un collègue ou une nouvelle connaissance vous apporte une aide précieuse pour faire avancer un projet concret.
0: Et on termine avec les poissons. On vous remarque en ce mercredi.
1: Votre travail est remarqué. Une tâche bien menée ou une initiative judicieuse renforce la confiance de votre entourage.
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collectif Paris Africain réuni en 2015 pour l'UNICEF avec ce titre Faire des ricochets sur LFM. Le château Spragal de Huy organise ce dimanche, je vous le rappelle, la 5e édition de sa balade Halloween. Ce sera de 11 à 22h, le parc du château Spragal qui accueille 5 univers différents à découvrir au fil de votre balade. Une nouvelle édition encore plus immersive hein, pour vous plonger dans différentes ambiances mystérieuses. Et puis à noter qu'il y aura aussi un marché artisanal et de nombreuses animations pour profiter de cette journée, sans oublier le spectaculaire spectacle de feu. Ce sera aux alentours de 21h, c'est au château Spragal de Huy. Ce sera pour ce samedi. Vous retrouvez les infos directement sur la page Facebook Château Spragal Huy.

If I Ever Feel Better, Félix sur LFM. Allez, un petit mot de la mi-temps, ce sera demain jeudi comme chaque semaine entre 19h et 20h avec Joachim Gilles et son invité Clément Matisse, allié du Comblain Liège Basket qui a 27 ans, qui est l'une des pipites et l'une des pierres angulaires du projet Comblain Basket Liège. Bah, ce sera l'occasion de découvrir sa carrière, ses projets futurs et son évolution au sein de l'équipe. À noter qu'on aura aussi Pascal Croux qui sera là en fin d'émission, ce sera pour les affiches foot du week-end à venir. Voilà pour la mi-temps, rendez-vous demain comme chaque jeudi dès 19h et rendez-vous avec l'info, ce sera 9h sur LFM avec Renaud Dubois.

0: On retrouve Renaud Dubois. Bonjour Renaud.
1: Bonjour Fred, bonjour à tous. Inquiétude chez GSK, les syndicats ont été conviés à un conseil d'entreprise extraordinaire ce mercredi matin au siège du groupe biopharmaceutique à Wavre. L'ordre du jour porte sur une réorganisation de l'entreprise. Les syndicats de GSK Belgique redoutent des suppressions d'emplois. L'annonce concernera GSK Biologicals, la division chargée de la production, de la recherche et du développement des vaccins. Notons que GSK a déjà entamé un plan de restructuration en Europe avec notamment des suppressions d'emplois en Pologne. Les discussions reprennent ce mercredi autour du budget fédéral. Le Premier ministre Bart De Wever reprendra des entretiens bilatéraux avec les vice-premiers ministres des différentes composantes de la majorité. Aucune réunion associant les cinq composantes de la majorité n'est encore annoncée. Ce ne sera a priori pas pour cette semaine, puisque jeudi et vendredi, le Premier ministre participe à un sommet européen. L'ambassadeur de Belgique à Moscou a été convoqué hier au ministère russe des Affaires étrangères. Moscou dit rejeter les allégations de responsables militaires et politiques belges attribuant à la Russie des menaces hybrides, des actes de sabotage et des menaces militaires directes croissantes à l'encontre de la Belgique et de l'Europe. Les déclarations agressives de certains représentants des autorités belges qui présentent délibérément la Russie comme un ennemi contribuent à une nouvelle escalade et font courir le risque que la confrontation qu'ils attisent échappe à tout contrôle, a déclaré le ministère russe des Affaires étrangères. Les Red Flames n'iront pas à la prochaine Coupe du Monde qui se déroulera au Brésil l'an prochain. Les joueuses de l'équipe nationale belge de football ont été éliminées lors des barrages par la Pologne hier au terme d'un match fou. Victorieuses 1-0 à l'aller, les Red Flames ont été battues 3-2. C'est donc au tir au but que leur sort s'est joué. Une séance qui a tourné à l'avantage des Polonaises. Les Belges doivent donc faire une croix sur la Coupe du Monde 2027. Les Brugeois, eux, ont réalisé un exploit hier en Ligue des Champions. Les Blue and Zwart se sont imposés sur le terrain de l'Inter de Milan 3-4. Une victoire qui porte la signature de l'italo-allemand Nicolo Tresoldi, auteur d'un triplé pour les Brugeois. Le club de Bruges qui s'était incliné 2-3 contre Aston Villa lors de la première journée engrange cette fois ses 3 premiers points de la compétition et remonte provisoirement à la 18e place du classement. C'est là-dessus que se clôturent ces informations. Tout de suite, retour à l'Ardent Réveil avec Fred.

0: Laurent Tube qui nous a accompagnés tout l'été. I Can Wait, Bob Sinclair sur LFM.
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0: Allez, tout va bien ce mercredi, c'est la mi-temps de la semaine. Excellente matinée. Le point sur la météo dans un instant avec Renaud Dubois. Renaud qui reviendra à 9h30. Ça sera pour le Zoom Région. On aura aussi l'offre d'emploi du jour avec le Forum. On ira faire un petit tour du côté de Visée. Puis à ne pas manquer aussi vos bons plans sortis avec Amandine, hein, puisqu'on est plus très loin du week-end. Les Justes, les Guidolines et les Enora sont à l'honneur en ce 14 octobre. Bonne fête à vous. Aujourd'hui, c'est la journée mondiale pour la normalisation et la journée internationale du squash. Happy birthday, hein, si vous êtes né à 14 octobre, comme notamment Usher. Il fête ses 48 ans, l'actrice Alexandra Lamy a 55 ans et on termine avec Gérald Palmas. Il fête aujourd'hui ses 59 ans.

0: journée de mercredi sur les FM avec Christophe Maé, c'était Belle Demoiselle.
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0: Avec le retour du soleil attendu pour ce mercredi, Renaud.
2: Oui Fred, et un retour d'un temps pratiquement sec également. Ce matin, la grisaille sera assez répandue au sud de l'Issyon, sans brémeuse. Elle se dissipera en cours de matinée et puis le soleil fera de belles apparitions dans toutes les régions. Quelques cumulus se formeront temporairement, laissant parfois échapper une micro-averse. Le temps sera calme et assez doux avec des maxima de 18 degrés en région liégeoise. Ce matin, le thermomètre indique 10 degrés à Liège, Anse, Visé, Fléronce, Primont, Grasse-Ologne, Marchin-Doncel et Est.
0: Belle journée sur LFM, Renaud, tu nous reviens dans 20 minutes plus ou moins, ce sera pour le Zoom Région.
2: À tout à l'heure.
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0: 5 ans et Murder on the Dance Floor. On ira du côté de Visé dans quelques minutes avec l'offre d'emploi du jour, mais dans l'immédiat, place aux événements à ne pas manquer ce week-end sur le Grand Liège. C'est le retour d'Amandine.
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0: Et on démarre cet agenda Amandine avec ce samedi à 13h30 une balade à travers les friches industrielles d'Ougré.
2: Embarqué pour un voyage entre mémoire et avenir, entre vestiges qui imposent le respect et horizons qui s'ouvrent en grand. Guidé par Betty, vous traverserez ces espaces qui ont marqué l'histoire industrielle de Serein. D'anciens ateliers aux infrastructures réinventées, en passant par des fresques qui racontent autrement l'identité du lieu, chaque arrêt est une pièce du puzzle qui compose la transformation de la ville. Un rendez-vous fixé à 13h30 ce samedi sur l'esplanade de la mairie d'Ougré. Retrouvez les infos sur le site sihserein.be.
0: L'Académie de musique Gretry vous propose ce dimanche à 11h de vous plonger dans l'univers.

0: escapade de Nathalie.com.
1: On continue avec cette exposition Playmobil qui sera à découvrir ce week-end à Aubel.
0: Et c'est le hall Omnisport qui se transforme en immense terrain d'aventure. Partez à la rencontre des Vikings et des Gaulois, suivez les trappeurs dans la forêt et découvrez la vie dans l'Ouest américain à travers des mises en scène originales. Retrouvez des stands de vente qui vous permettront de compléter votre collection, mais aussi des animations qui seront proposées aux enfants afin de prolonger l'expérience dans une ambiance ludique et familiale. Retrouvez les infos sur la page Facebook Oufti Playmo.
1: Ce samedi dès 15h, le Moulin de Ferrières vous invite à son salon de l'énergie.
0: C'est l'occasion parfaite pour découvrir des alternatives concrètes, de rencontrer celles et ceux qui les mettent en œuvre au quotidien et de repartir avec des idées simples à appliquer chez soi. Ateliers, échanges, démonstrations rythmeront

0: trouver des solutions pour les surmonter. Retrouvez le programme complet sur le site héron.be.
1: Et on termine avec la foire aux livres de la Galerie Opéra qui sera de retour ce samedi de 10 à 17h.
0: Une belle occasion de dénicher votre perle rare ou votre coup de cœur en littérature, livres thématiques, livres pour enfants, BD, dessins, timbres poste, cartes postales et vieux papiers. À noter que des écrivains de notre région vous présenteront leur ouvrage agrémenté d'une dédicace. Retrouvez les infos sur le site cultureliège.be.
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0: De Flo et Stromae, les fleurs sur LFM. On parle boulot dans l'immédiat.
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0: Et ce matin, on prend la direction de Visé avec la boucherie charcuterie Les Renards qui recrute activement un boucher charcutier pour un contrat CDD à temps plein. Vous serez en charge de la découpe, des préparations artisanales et de la gestion des stocks. Ce que l'on vous demande, c'est de posséder votre CESS ainsi que l'attestation de bonnes pratiques d'hygiène. Alors si vous désirez postuler,

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6: Zoom Région, c'est avec Renaud Dubois. Bonjour Renaud.
7: Bonjour Fred, bonjour à tous. 250 personnes étaient dans les rues de Liège hier soir pour dénoncer les violences policières dans le cadre des récentes mobilisations étudiantes et les mesures du bourgmestre qui ont suivi. Réunis devant le siège du PS quai sur Meuse, les participants ont ensuite formé un cortège jusqu'à l'hôtel de ville où des prises de parole ont eu lieu, indique l'agence de presse belga. Devant l'hôtel de ville, les intervenants ont lancé honte à Willy et livré des témoignages relatant des violences policières diffusées sur les réseaux sociaux sous le slogan « Ne sauvez pas Willy », l'appel à la mobilisation visait notamment l'ordonnance du bourgmestre interdisant les rassemblements de plus de 3 personnes. Il dénonçait également des contrôles discriminatoires, des arrestations qualifiées d'arbitraires et des pressions sur les personnes apportant une aide médicale ou juridique aux jeunes arrêtés. La ville de Serein mise, elle, sur le dialogue dans le dossier des manifestations des élèves du secondaire. Le 2 octobre dernier, comme dans de nombreuses communes liégeoises, des blocus et des manifestations ont été organisés devant les écoles de la commune. Face à celle-ci, la réponse policière a parfois été jugée disproportionnée. La bourgmestre a, suite à cela, échangé avec les différents acteurs impliqués, comme les directions, les forces de l'ordre ou encore les éducateurs de rue, afin d'agir différemment en privilégiant le dialogue et la prévention aux abords des établissements. Déborah Gérardon a également pris l'initiative de rencontrer une délégation composée de 18 élèves, soit 2 élèves de chaque établissement secondaire de la commune. Elle s'est engagée à porter leurs revendications à la ministre Glatini, une initiative qu'elle veut totalement apolitique. Les élèves de l'école Léonie de Wa à Liège ont, eux, voté la poursuite de la grève après une journée de dialogue ce mardi. Après plusieurs jours de mobilisation, les 900 élèves de l'Athénée Léonie de Wa à Liège se sont réunis pour débattre de l'avenir du mouvement. À l'issue des échanges, 86% des votants ont choisi de poursuivre la grève jusqu'à vendredi. À l'initiative des élèves et avec le soutien du corps professoral, ces 900 jeunes avaient réintégré l'établissement hier pour une journée de réflexion collective. De la première secondaire à la Réto, les élèves ont été mélangés et répartis en groupe de 25 afin de débattre démocratiquement des événements et de la suite à donner à leur mobilisation. L'objectif de cette journée était de permettre à chacun d'exprimer son point de vue, ses inquiétudes et ses attentes après plusieurs jours de contestation. On termine avec un petit peu de football et les matchs d'alignement de la Division 3 FFA ce mercredi soir. Concernant les formations liégeoises, Sprimont recevra Momal, Anse se déplacera à Libramont, Tilf a rendez-vous en terre luxembourgeoise pour jouer contre Metz devant Virton. Les coups d'envoi de ces rencontres sont prévus à 20h. Voilà qui clôture ce Zoom Région. Tout de suite, retour à l'Ardent Réveil avec Fred.

Elizabeth Taylor, c'est Taylor Swift sur LFM, la journée du patrimoine vivant. C'est ce que vous propose le musée de la vie wallonne. Ce sera ce samedi. C'est la Fédération Wallonie-Bruxelles qui lance cette première journée du patrimoine vivant. Et le musée de la vie wallonne qui vous permettra de plonger en plein cœur de la cité ardente. C'est une journée festive rythmée par des spectacles, des initiations, des tables rondes, des animations interactives autour de nos traditions culturelles. Voilà, ce sera pour ce samedi au musée de la vie wallonne de Liège. Les infos se trouvent sur le site

0: Marine, c'était Tricheur sur LFM.
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0: 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Rubrique concours, je vous laisse avec la playlist. Thierry Bovy sera là pour le temps de midi. Il y aura aussi le Grand Rush en fin de journée. Ce sera entre 15h et 19h avec Max. Puis moi, je reviens demain pour entamer une nouvelle journée. Ce sera dès 6h. Ciao, ciao.

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0: 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Bonjour Renaud.
1: Bonjour Thierry, bonjour à tous. Journée de recueillement ce mercredi après le décès de Nordine, ce policier abattu à Jette dans la nuit de lundi à mardi alors qu'il était en intervention. Un livre de condoléances a été officiellement mis à disposition du public et de ses collègues pour exprimer leur soutien et leur tristesse. Conformément aux souhaits de ses proches, les obsèques se déroulent aujourd'hui dans la plus stricte intimité familiale. Une grande cérémonie d'hommage et de recueillement national est programmée vendredi au parc du Cinquantenaire à Bruxelles, en présence du ministre de l'Intérieur, des chefs de corps et des 19 bourgmestres bruxellois. Inquiétude chez GSK. Les syndicats ont été conviés à un conseil d'entreprise extraordinaire ce mercredi au siège du groupe biopharmaceutique à Wavre. L'ordre du jour porte sur une réorganisation de l'entreprise. Les syndicats de GSK Belgique redoutent des suppressions d'emplois. L'annonce concerne GSK Biologicals, la division chargée de la production, de la recherche et du développement des vaccins. Les discussions reprennent aujourd'hui autour du budget fédéral. Le Premier ministre Bart De Wever reprend des entretiens bilatéraux avec les vice-premiers ministres des différentes composantes de la majorité. Aucune réunion associant les cinq composantes de la majorité n'est encore annoncée. Et ce ne sera a priori pas pour cette semaine. Jeudi et vendredi, le Premier ministre participe en effet à un sommet européen. Une carte qui fait froid dans le dos, une carte de la Grande Allemagne diffusée par un militant de l'extrême droite allemand de l'AFD englobe les cantons de l'Est de la Belgique. Une publication qui ravive un passé plutôt douloureux dans cette région devenue belge en 1920 puis annexée. Sur cette carte représentant une vision de la Grande Allemagne, les frontières actuelles sont largement dépassées. L'Autriche, le Luxembourg, l'Alsace-Lorraine et plusieurs autres territoires européens sont intégrés à cet ensemble. Une publication qui a provoqué une vive polémique en France. L'étape Léon XIV souffre d'un cancer du poumon. Le nodule retiré au poumon du souverain pontife hier était cancéreux, annonce le Vatican. Le pape avait annoncé dimanche qu'il allait se faire opérer d'un nodule circonscrit au poumon et ayant été détecté à un stade très précoce. Une première alerte de santé après 17 mois de pontificat au rythme intense pour le pape. Les Brugeois ont réalisé un exploit hier en Champions League. Les Bloemendaels se sont imposés sur le terrain de l'Inter de Milan 3-4. Le club de Bruges, qui s'était incliné 2-3 contre Aston Villa lors de la première journée, engrange ainsi ses 3 premiers points de la compétition et remonte provisoirement à la 18e place du classement.
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3: La météo.
1: Cet après-midi, le soleil fera de belles apparitions dans notre ciel. Quelques cumulus se formeront temporairement, laissant parfois échapper une micro-averse. Le temps restera calme et assez doux avec des maxima de 18 degrés en région liégeoise. C'est là-dessus que se clôturent ces informations. Tout de suite, retour à la musique avec Thierry.
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bon moment musical ensemble. Il y aura de l'info évidemment à 12h30 avec Renaud Dubois. Ce sera le Zoom Région. On retrouvera également Amandine avec l'agenda. Et puis la suite de la musique maintenant avec Adèle pour Oh My God. On retrouvera également l'excellent duo Louane et Elisa Palmyre, les deux amis avec Tout pour toi. Et puis maintenant, on va remonter en 2003, retrouver le groupe Kyo avec Je cours. Excellente heure de table. Bon appétit avec nous sur LFM.

très beau duo entre deux amis dans la vie privée, Louane et Elisa Palmyre. C'était Tout pour toi. Un gros tube sur LFM ces dernières semaines. Les Jam au passage Neuf de Warem reviennent pour une série de rencontres musicales improvisées et conviviales. Que vous soyez musicien amateur, professionnel ou simple mélomane curieux, vous êtes convié à monter sur scène ou simplement profiter de l'ambiance. Ces soirées sans pression sont encadrées par le trio jazz Tripolar, composé de musiciens de talent prêts à s'adapter et accompagner tous les participants. Il y aura 4 rendez-vous au long de cette saison au Centre culturel Passage Neuf à Warem, place de l'École Moyenne. Le premier, c'est ce soir à 19h30. Toutes les infos sur passageneuf.be. Dans la suite du programme, eh bien, on retrouve Hadaway, Oshi et Thomas Hamilton dans la suite de la playlist.

0: talentueux DJ belge Thomas Hamilton, accompagné de Load avec sa très jolie voix pour ce titre Why Do You sur LFM. Très très belle heure de table en notre compagnie. La suite de la musique dans un instant avec Sheriff Aluna pour Il avait les mots. Elle sera précédée d'un tube de 1995. On retrouvera les Smashing Pumpkins avec 1979. On écoutera tout cela juste après le Zoom Région. C'est dans un instant avec Renaud Dubois sur LFM. 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
5: Bonjour Thierry, bonjour à tous. Bientôt la fin des ennuis pour les automobilistes sur l'autoroute E25 à 26. Le chantier de réfection des revêtements entre Beaufailly et Esprimont touche à sa fin. La circulation retrouvera progressivement ses conditions habituelles dans les deux sens, tandis que deux bretelles feront encore l'objet de travaux en novembre. Les voies en direction du Luxembourg seront libérées au cours de la journée de samedi. Dans l'autre sens, vers Liège, le retour à la circulation habituelle est prévu pour le mardi 20 octobre avant les heures de pointe du matin. 250 personnes étaient réunies dans les rues de Liège hier soir pour dénoncer les violences policières dans le cadre des récentes mobilisations étudiantes et les mesures du bourgmestre qui ont suivi. Réunis devant le siège du PS quai sur Meuse, les participants ont ensuite formé un cortège jusqu'à l'hôtel de ville où des prises de parole ont eu lieu, indique Belga. Devant l'hôtel de ville, les intervenants ont lancé des slogans tels que « Honte à Willy » ou alors « Ne sauvez pas Willy ». L'appel à la mobilisation visait notamment l'ordonnance du bourgmestre interdisant les rassemblements de plus de 3 personnes. Il dénonçait également des contrôles discriminatoires, des arrestations qualifiées d'arbitraires et des pressions sur les personnes apportant une aide médicale ou juridique aux jeunes arrêtés. La ville de Serein mise sur le dialogue dans le dossier des manifestations des élèves du secondaire. Le 2 octobre dernier, tout comme dans de nombreuses communes liégeoises, des blocus et des manifestations ont été organisés devant les écoles de la commune. Face à celle-ci, la réponse policière a parfois été jugée disproportionnée. La bourgmestre a suite à cela échangé avec les acteurs impliqués, comme les directions, les forces de l'ordre ou encore les éducateurs de rue, afin d'agir différemment en privilégiant le dialogue et la prévention aux abords des établissements. Déborah Gérardon a également pris l'initiative de rencontrer une délégation composée de 18 élèves, soit 2 élèves de chaque établissement secondaire de la commune. Elle s'est engagée à porter leurs revendications à la ministre Glatini. Les élèves de l'école Léonie de Wa à Liège ont voté la poursuite de la grève après une journée de dialogue mardi. Après plusieurs jours de mobilisation, les 900 élèves de l'Athénée Léonie de Wa à Liège se sont réunis mardi pour débattre de l'avenir de leur mouvement. À l'issue des échanges, 86% des votants ont choisi de poursuivre la grève jusqu'à vendredi. À l'initiative des élèves et avec le soutien du corps professoral, les élèves avaient réintégré l'établissement mardi pour une journée de réflexion collective afin de débattre démocratiquement des événements et de la suite à donner à cette mobilisation. On termine avec du football et les matchs d'alignement de la division 3 FFA qui ont lieu ce mercredi soir. Concernant les formations liégeoises, Esprimont reçoit Momal, Anse se déplacera à Libramont et Tilf a rendez-vous en terre luxembourgeoise pour jouer contre Metz devant Virton. Le coup d'envoi de ces rencontres est prévu à 20h. C'est là-dessus que se clôture ce Zoom Région de la mi-journée. Tout de suite, retour à la musique avec Thierry.

0: enfants, mais elle prépare des concerts, une tournée pour 2027. On l'attend avec impatience. Et Sherifa Luna, qu'on retrouvait ici dans les meilleurs tubes de l'FM, déjà 18 ans en arrière, l'air de rien, avec Il avait les mots pour la suite de votre programme. Avant de partir, ce sera Eve Angeli. On aura aussi Despacito de Luis Fonsi. Et puis dans un instant, les Belges de Puggy débarquent avec For a Minute. On les écoutera juste après l'agenda.
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2: Bonjour à tous. On débute cet agenda avec le château Springaldovy qui organise ce samedi la 5e édition de sa balade d'Halloween. De 11 à 22 heures, le parc du château Springel accueille 5 univers différents à découvrir au fil de votre balade. Une nouvelle édition encore plus immersive pour vous plonger dans différentes ambiances mystérieuses et surprenantes. A noter qu'un marché artisanal sera également présent, ainsi que de nombreuses animations pour profiter pleinement de cette journée. Sans oublier à 21h, un spectaculaire spectacle de feu. Retrouvez les infos sur la page Facebook Château Springaldovy.

c'est la panique générale. Saint-Nicolas a mystérieusement disparu. Pour le retrouver et sauver la fête, ses fidèles elfes n'ont d'autre choix que de faire appel aux enfants. Ensemble, ils vont devoir récolter des indices, surmonter des épreuves et résoudre cette énigme en chanson pour ramener le grand saint à temps. Retrouvez les infos sur le site château-loupey.be. Et on termine avec l'église de la Sainte Famille de Fléron qui vous invite ce samedi à vous plonger dans les grands airs italiens. Sous la baguette du maestro Pascal Pfeiffer, les 40 musiciens revisiteront avec une puissance unique les œuvres intemporelles de l'opéra italien. Portée par la voix intense du ténor international Santo Baracca.

0: Despacito.
1: Luis Fonsi avec ici Justin Bieber, et cette version a fait exploser la popularité de la chanson sur les plateformes de streaming et de vidéo, contribuant à faire de Despacito l'un des plus grands succès de l'histoire de la musique pop. On referme le break de midi de ce mercredi. Bien entendu, on sera de retour demain avec toute l'équipe entre 12 et 13 heures. Je vous laisse avec la playlist jusqu'à 15 heures. Et puis ce sera Maxence pour le 15-19, le Grand Rush. Bel après-midi à tous et à toutes. Et à demain. Bye bye.

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1: Bonjour à tous. On débute cet agenda avec la grotte de Comblain qui vous propose son animation d'automne. Durant les vacances, plongez en silence dans l'univers des chauves-souris qui, durant l'hiver, viennent s'abriter dans la grotte. Mimes, jeux, illustrations et mise en scène vous seront proposés afin de dévoiler le monde des chauves-souris de manière originale. De salle en salle, déambulez en laissant agir la magie des lieux. Retrouvez les

0: commencer à 13h30 ce samedi sur l'esplanade de la mairie d'Ougré. Retrouvez les infos sur le site sihserein.be. Et on termine avec l'Académie Gretry qui vous propose ce dimanche à 11h de vous plonger dans l'univers des musiques de films. Pour l'occasion, les cuivres de l'ensemble orchestral Mozan vous proposent une balade hollywoodienne à travers un concert festif et décontracté consacré aux plus belles musiques de films. De Titanic à Rocky en passant par James Bond ou encore Star Wars, redécouvrez les chefs-d'œuvre de grands compositeurs. Retrouvez les infos sur le site lesescapadesdenathalie.com.
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1: Bonjour à tous. On débute cet agenda avec une expo Playmobil à découvrir ce week-end à Oubelle. Et c'est le Hall Omnisports qui se transforme en immense terrain d'aventure. Partez à la rencontre des Vikings et des Gaulois, suivez les trappeurs dans la forêt et découvrez la vie dans l'Ouest américain à travers des mises en scène originales. Retrouvez des stands de vente qui vous permettront de compléter votre collection, mais aussi des animations qui seront proposées aux enfants afin de prolonger l'expérience dans une ambiance ludique et familiale. Retrouvez les infos sur la page Facebook Oufti Playmo. Ce samedi dès 15h, le Moulin de Ferrières vous invite à son festival de l'énergie. C'est l'occasion parfaite pour découvrir des alternatives concrètes, de rencontrer celles et ceux qui les mettent en œuvre au quotidien et de repartir avec des idées simples à appliquer chez soi. Ateliers, échanges, démonstrations rythmeront

0: postales et vieux papiers. À noter que des écrivains de notre région vous présenteront leur ouvrage agrémenté d'une dédicace. Retrouvez les infos sur le site cultureliège.be.
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merci de m'accueillir cet après-midi chez vous, dans vos maisons, au bureau, dans votre cuisine, je sais pas, au volant de votre voiture, pour cet après-midi de mercredi, encore deux fois dodo, et c'est le début des vacances, non pas de Pâques, hein, les fameuses vacances d'automne, les premières vacances depuis les grandes vacances, deux semaines de congés au bout desquelles on fêtera Halloween. C'était Teddy Swims avec Mr. Know It All, Monsieur Je Sais Tout. Dans quelques instants, Robbie Williams dans la programmation de l'FM, partout à Liège, juste avant, il reste d'averse. Non, ça se dit pas, ce sont les restes d'averse, c'est mieux, avec Marine qui arrive maintenant.

Il reste beaucoup d'amour, il reste beaucoup de larmes, je vous l'aimais quand même. Ce sont les Tears, et c'est tout simplement Tears, le succès de Sabrina Carpenter de l'année dernière. Bienvenue, c'est le Grand Rush, c'est les FM, on est là pour mettre du bonheur partout à Liège. Un petit coup de Larsen ne fait jamais de tort, voici Zazie.

0: Every Woman avec Whitney Houston, juste parfait. Hein. 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Voici, enfin presque voici, Avicii et le Waiting for Love. 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

0: Ce petit truc en plus, je ne sais quoi, Dieu m'a donné la foi au Ophélie Winter. Au début des années 90, elle a mis tout le monde d'accord avec cette chanson, avec cet énorme succès. En quelques instants, Diams, jeune demoiselle, puis My Body Isn't Ready. C'est nouveau, hein, c'est dans la playlist de LFM depuis quelques semaines avec Sombre. Et tout de suite, c'est Amandine avec l'agenda.
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2: Bonjour à tous. On débute cet agenda avec le château Springel de Wies qui organise ce samedi la 5e édition de sa balade d'Halloween. De 11 à 22 heures, le parc du château Springel accueille 5 univers différents à découvrir au fil de votre balade. Une nouvelle édition encore plus immersive pour vous plonger dans différentes ambiances mystérieuses et surprenantes. A noter qu'un marché artisanal sera également présent ainsi que de nombreuses animations pour profiter pleinement de cette journée. Sans oublier à 21h, un spectaculaire spectacle de feu. Retrouvez les infos sur la page Facebook château Springel Wies. Ce

0: proche, c'est la panique générale. Saint-Nicolas a mystérieusement disparu. Pour le retrouver et sauver la fête, ces fidèles elfes n'ont d'autre choix que de faire appel aux enfants. Ensemble, ils vont devoir récolter des indices, surmonter des épreuves et résoudre cette énigme en chanson pour ramener le grand saint à temps. Retrouvez les infos sur le site château-oupay.be. Et on termine avec l'église de la Sainte Famille de Fléron qui vous invite ce samedi à vous plonger dans les grands airs italiens. Sous la baguette du maestro Pascal Pfeiffer, les 40 musiciens revisiteront avec une puissance unique les œuvres intemporelles de l'opéra italien. Portés par la voix intense du ténor international Santo Baracato, embarqué pour un voyage vibrant à travers les plus grands opéras de Luciano Pavarotti ou d'Andrea Bocelli, mais aussi des célèbres mélodies napolitaines et traditionnelles. Retrouvez des infos sur le site culture.fleron.be.
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soyez les grands bienvenus dans le grand rush de l'FM. Strong Enough, on la connaît, hein, on le connaît, cet énorme succès de la fin des années 90. On quittait pratiquement le 20e siècle avec Cher et ce gros succès. Il s'appelle Pierre Demar, Je pense à vous, ça y est. Ah bah, c'est une chanson un petit peu bizarre, un petit peu équivoque, hein, pour celles et ceux qui écoutent les paroles. Bon, bon, bon, il frappe fort sur son dernier album qui s'appelle Ave Demar. Voilà, on va rejoindre les infos dans le grand rush, celle de 16h. D'ici quelques instants, c'est Renaud Dubois qui nous attend.

0: faible flash info, on retrouve Renaud Dubois, bonjour.
1: Bonjour Maxence, bonjour à tous. C'est une catastrophe pour l'emploi. GSK, le premier employeur privé de Wallonie, veut supprimer plus de 1200 emplois. Le groupe pharmaceutique a annoncé ce matin son intention de procéder à une restructuration qui pourrait toucher jusqu'à 1217 emplois répartis sur 3 sites à Wavre, Rixensart et Gembloux. Cette annonce lance la phase d'information et de consultation de la procédure Renault. Direction et syndicats vont donc négocier au cours des prochaines semaines et le gouvernement wallon va rencontrer sans délai les deux parties. Nordine Talbi a été inhumé ce vendredi dans la plus stricte intimité familiale. Un hommage national sera rendu vendredi à ce policier tué par balle dans la nuit de lundi à mardi à Jette alors qu'il était en intervention suite à un carjacking et une course-poursuite. La nuit dernière, des policiers des 6 zones bruxelloises et de la police fédérale se sont rassemblés à minuit sur la place Poulart à Bruxelles pour rendre hommage à leurs collègues. Le procès faisant suite au sabotage du gazoduc Nord Stream a débuté ce mercredi en Allemagne. 4 ans après le sabotage des gazoducs germano-russes Nord Stream, un officier ukrainien comparaît. Il est poursuivi pour crime de guerre. Il est le premier accusé à être jugé dans cette affaire aux lourdes ramifications géopolitiques. Jamais revendiquée et longuement entourée de mystères, cette opération en mer Baltique au large de l'île danoise de Bornholm est survenue 7 mois après l'invasion russe de l'Ukraine. La justice allemande a fini par accuser l'Ukraine en juillet dernier d'être responsable des explosions de ces gazoducs. Une nouvelle annonce choc de Donald Trump. Le président américain a annoncé des préparatifs en vue d'une exploration massive des ressources pétrolières, gazéifères et minières du Groenland moins d'un mois après la signature d'un accord de sécurité ancrant le territoire autonome danois dans l'orbite des États-Unis. La signature le 22 septembre au siège des Nations Unies à New York d'un accord entre les États-Unis, le Danemark et le Groenland a mis fin à des mois de tensions transatlantiques. En tennis, Gaël Monfils, auteur d'une dernière surprise, le joueur français aurait pris sa retraite sans avertir personne. Alors qu'il devait s'aligner sur 2 derniers tournois avant de quitter définitivement les cours de tennis, le fantasque joueur figure en effet sur la liste des retraités de l'agence en charge de l'antidopage dans le tennis. Les joueurs mentionnés sur cette liste sont déclarés à la retraite et ne peuvent pas participer à des compétitions officielles à moins de s'être soumis à des contrôles antidopage hors compétition pendant au moins 6 mois avant de reprendre une compétition. En football, place à la suite de la 2e journée de compétition en Champions League ce soir. Parmi les affiches du jour, le Real de Madrid se déplace à la Roma, Aston Villa reçoit le Fenerbahçe et Manchester City accueille le Paris Saint-Germain.
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3: La météo.
1: Ce soir et la nuit prochaine, le temps sera calme avec un ciel étoilé et peu nuageux. Des brumes et des brouillards se formeront à nouveau par endroits. Les températures vont redescendre autour de la barre des 9 degrés dans les arrondissements de Liège, Huy et Warem. Voilà qui clôture ces informations. Tout de suite, retour à la musique avec Maxence.
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0: L'avant-soirée sur LFM, c'est le grand rush. Que se passe-t-il sur la route?
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0: À Serein, il y a un chantier de réfection du revêtement sur le quai Michiels, entre les rues des Hauts Fourneaux et de Rénori, qui est à noter jusqu'au 23 octobre. Il faut le savoir. Alors, du côté de Oui, à la rue Saint-Pierre, le remplacement d'une conduite d'eau par la CILE impose des restrictions de stationnement et de circulation. Il faut le savoir, hein, ce sera jusqu'à la fin du mois, du moins, bah oui, jusqu'au 30 octobre. Soyez extrêmement patient. Belle avant-soirée, vous êtes sur LFM.

qu'elle soit en solo ou dans n'importe quel duo, elle est toujours extraordinairement excellente. C'est Vita ici avec Julien Doré. Merci de faire partie de la famille d'LFM. On a One Direction qui arrive, on a Charlotte Cardin qui sera là et dont la santé va mieux, paraît-il, même c'est certain, puisque c'est elle qui le dit. Il y a une expo Playmobil inratable, ce sera ce week-end à Aubel dans le Hall Omnisport qui va se transformer en immense terrain d'aventure. Vous allez partir à la rencontre des Vikings, des Gaulois, suivre les trappeurs dans la forêt, découvrir la vie dans l'Ouest américain à travers plein de mises en scène originales, retrouver toutes les infos sur la page Facebook Oufti Playmo. Voilà, c'est Opération Playmobil ce dimanche 18 octobre.

0: pas un petit coup de remix avec les Pet Shop Boys, hein, Girls and Boys, l'énorme succès de Blur, on est en 1994. C'est Madonna qu'on va retrouver avec Like a Virgin, quel bonheur. Ce sera dans quelques instants, juste après le Zoom Région de Renaud Dubois qui nous parle finalement de nous, de notre région, de ce qui se passe juste autour de notre village. 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
0: Tout de suite le Zoom Région, Renaud Dubois, bonjour.
7: Bonjour Maxence, bonjour à tous. Bientôt la fin des ennuis pour les automobilistes sur l'autoroute E25 à 26. Le chantier de réfection des revêtements entre Beaufailly et Esprimont touche doucement à sa fin. La circulation retrouvera progressivement ses conditions habituelles dans les deux sens, tandis que deux bretelles feront encore l'objet de travaux en novembre. Les voies en direction du Luxembourg seront libérées au cours de la journée de samedi dans l'autre sens vers Liège.

notamment au niveau des équipements de sécurité. 250 personnes étaient réunies hier à Liège dans les rues pour dénoncer les violences policières dans le cadre des récentes mobilisations étudiantes et aussi dénoncer les mesures du bourgmestre qui ont suivi ces émeutes. Réunis devant le siège du PS quai sur Meuse, les participants ont ensuite formé un cortège jusqu'à l'hôtel de ville où des prises de parole ont eu lieu, indique Belga. On a pu lire et entendre des slogans comme « Honte à Willy » ou « Ne sauvez pas Willy ». L'appel à la mobilisation visait notamment l'ordonnance du bourgmestre interdisant les rassemblements de plus de 3 personnes. On termine avec du football. Cela va jouer ce soir en Division 3 FFA. Concernant les formations liégeoises, Sprimont reçoit Momal, Ans se déplace à Libramont. Tilf a rendez-vous en terre luxembourgeoise pour jouer contre Metz devant Virton. Les coups d'envoi de ces rencontres d'alignement sont prévus à 20h. Voilà qui clôture ce Zoom Région. Tout de suite, retour à la musique avec Maxence.

0: je trouve que c'est quand même un gros plus, hein, sans jeu de mots évidemment, c'est objectif qu'Aya Nakamura se soit invitée dans ce gros succès de Corneille déjà à la base en 2024, ça a redonné du peps je trouve, ça s'appelle Avec Classe. Dans quelques instants, Stromae avec Papa Outé, mais juste avant Agenda Outé, bah il est là l'agenda avec Amandine, oui c'était un peu facile.
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2: Bonjour à tous. On débute cet agenda avec la grotte de Comblain qui vous propose son animation d'automne. Durant les vacances, plongez en silence dans l'univers des chauves-souris qui, durant l'hiver, viennent s'abriter dans la grotte. Mimes, jeux, illustrations et mise en scène vous seront proposés afin de dévoiler le monde des chauves-souris de manière originale. De salle en salle, déambulez en laissant agir la magie des lieux. Retrouvez les

0: passer à 13h30 ce samedi sur l'esplanade de la mairie d'Ougré. Retrouvez les infos sur le site sihserein.be. Et on termine avec l'Académie Gretry qui vous propose ce dimanche à 11h de vous plonger dans l'univers des musiques de films. Pour l'occasion, les cuivres de l'ensemble orchestral Mozan vous proposent une balade hollywoodienne à travers un concert festif et décontracté consacré aux plus belles musiques de films. De Titanic à Rocky en passant par James Bond ou encore Star Wars, redécouvrez les chefs-d'œuvre de grands compositeurs. Retrouvez les infos sur le site lesescapadesdenathalie.com.
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0: Merci de nous faire confiance dans le Grand Rush pour ce mercredi après-midi. Est-ce que vous cherchez du travail?
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0: Si la réponse est oui, ceci peut vous intéresser si cela correspond évidemment à vos aptitudes. C'est la boucherie charcuterie Les Renards qui est située à Visée, qui recrute activement un boucher charcutier pour un contrat en CDD à temps plein. Vous serez en charge de la découpe, des préparations artisanales, de la gestion des stocks. Vous possédez votre CESS ainsi que l'attestation des bonnes pratiques d'hygiène alimentaire. Envoyez dès maintenant votre candidature par mail à l'adresse qui va s'afficher sur notre site internet, c'est sur notre site que vous allez pouvoir retrouver cette annonce, cette offre d'emploi, lfmradio.be. Bonne chance, nous dans l'immédiat, on va rejoindre les infos, celles de 17h, dans la salle de rédaction où nous attend Renaud Dubois.

0: faible flash info, on retrouve Renaud Dubois, bonjour.
1: Bonjour Maxence, bonjour à tous. C'est une catastrophe pour l'emploi. GSK, le premier employeur privé de Wallonie, veut supprimer plus de 1200 emplois. Le groupe pharmaceutique a annoncé ce matin son intention de procéder à une restructuration qui pourrait toucher jusqu'à 1217 emplois répartis sur 3 sites à Wavre, Rixensart et Gembloux. Cette annonce lance la phase d'information et de consultation de la procédure Renault. Direction et syndicats vont donc négocier au cours des prochaines semaines et le gouvernement wallon va rencontrer sans délai les deux parties. Nordine Talbi a été inhumé ce vendredi dans la plus stricte intimité familiale. Un hommage national sera rendu vendredi à ce policier tué par balle dans la nuit de lundi à mardi à Jette alors qu'il était en intervention suite à un carjacking et une course-poursuite. La nuit dernière, des policiers des 6 zones bruxelloises et de la police fédérale se sont rassemblés à minuit sur la place Poulart à Bruxelles pour rendre hommage à leurs collègues. Le procès faisant suite au sabotage du gazoduc Nord Stream a débuté ce mercredi en Allemagne. 4 ans après le sabotage des gazoducs germano-russes Nord Stream, un officier ukrainien comparaît. Il est poursuivi pour crime de guerre. Il est le premier accusé à être jugé dans cette affaire aux lourdes ramifications géopolitiques. Jamais revendiquée et longuement entourée de mystères, cette opération en mer Baltique au large de l'île danoise de Bornholm est survenue 7 mois après l'invasion russe de l'Ukraine. La justice allemande a fini par accuser l'Ukraine en juillet dernier d'être responsable des explosions de ces gazoducs. Une nouvelle annonce choc de Donald Trump. Le président américain a annoncé des préparatifs en vue d'une exploration massive des ressources pétrolières, gazéifères et minières du Groenland moins d'un mois après la signature d'un accord de sécurité ancrant le territoire autonome danois dans l'orbite des États-Unis. La signature le 22 septembre au siège des Nations Unies à New York d'un accord entre les États-Unis, le Danemark et le Groenland a mis fin à des mois de tensions transatlantiques. En tennis, Gaël Monfils, auteur d'une dernière surprise, le joueur français aurait pris sa retraite sans avertir personne. Alors qu'il devait s'aligner sur 2 derniers tournois avant de quitter définitivement les cours de tennis, le fantasque joueur figure en effet sur la liste des retraités de l'agence en charge de l'antidopage dans le tennis. Les joueurs mentionnés sur cette liste sont déclarés à la retraite et ne peuvent pas participer à des compétitions officielles à moins de s'être soumis à des contrôles antidopage hors compétition pendant au moins 6 mois avant de reprendre une compétition. En football, place à la suite de la 2e journée de compétition en Champions League ce soir. Parmi les affiches du jour, le Real de Madrid se déplace à la Roma, Aston Villa reçoit le Fenerbahçe et Manchester City accueille le Paris Saint-Germain.
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3: La météo.
1: Ce soir et la nuit prochaine, le temps sera calme avec un ciel étoilé et peu nuageux. Des brumes et des brouillards se formeront à nouveau par endroits. Les températures vont redescendre autour de la barre des 9 degrés dans les arrondissements de Liège, Huy et Warem. Voilà qui clôture ces informations. Tout de suite, retour à la musique avec Maxence.
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0: Merci de faire partie de la grande famille du Grand Rush.
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0: Vous nous écoutez dans les bouchons à Liège, c'est toujours ces travaux, qui est Banning et de Rome, avenue des Tilleuls, rue de Namur, rue de Visée, rue Charlemagne et puis rue Billet, qui constitue cette entrave à la circulation qui vous ralentit fortement, un petit peu comme sur la E25, entre Beaufeuil et Esprimont, vers le Luxembourg. Merci de nous écouter, merci d'être avec nous sur LFM. Belle avant-soirée.

Je te donne 75 bougies, on le sait, c'était son anniversaire à l'ami Jean-Jacques Goldman. Mais ça vaut la peine quand même. Il est allé voir en catimini Céline Dion. Hein. Céline Dion qui termine. Elle termine, il y a encore un concert, je pense, et puis c'est terminé. Elle reviendra au mois de mai à la Plénitude Arena. Voilà, Jean-Jacques Goldman, jeudi, est allé l'applaudir, mais dans une petite loge privée en catimini, ni vu ni connu, je t'embrouille. 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

0: météo, je sais pas trop s'il va pleuvoir des hommes. En tout cas, il y aura un petit peu de pluie, un petit peu de crachin, beaucoup de sécheresse aussi. Enfin, sécheresse, ça veut dire qu'il va pas trop pleuvoir. Et puis, les températures sont à peu près automnales. Voilà, il n'y a pas plus normand comme météo dans quelques instants. On repart dans Top Gun Maverick avec ce générique qui était quand même à la signature de ce magnifique gros succès cinématographique avec Tom Cruise. One Republic est dans la place. Tout de suite, c'est le Zoom Région de Renaud Dubois.
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0: Tout de suite, le Zoom Région, Renaud Dubois, bonjour.
5: Bonjour Maxence, bonjour à tous. Bientôt la fin des ennuis pour les automobilistes sur l'autoroute E25 à 26. Le chantier de réfection des revêtements entre Beaufailly et Esprimont touche doucement à sa fin. La circulation retrouvera progressivement ses conditions habituelles dans les deux sens, tandis que deux bretelles feront encore l'objet de travaux en novembre. Les voies en direction du Luxembourg seront libérées au cours de la journée de samedi. Dans l'autre sens, vers Liège, le retour à la circulation habituelle est prévu pour le mardi 20 octobre avant les heures de pointe du matin. Autre chantier qui avance, celui du rehaussement du pont de l'Ix dans la commune de Visée. Le pont devrait bientôt rouvrir le 31 octobre, mais la bretelle qui permet d'en descendre sera toujours en travaux. Les travaux de rehaussement à proprement dit du pont se sont achevés

l'hôtel de ville où des prises de parole ont eu lieu, indique Belga. On a pu lire et entendre des slogans comme « Honte à Willy » ou « Ne sauvez pas Willy ». L'appel à la mobilisation visait notamment l'ordonnance du bourgmestre interdisant les rassemblements de plus de 3 personnes. On termine avec du football. Cela va jouer ce soir en Division 3 FFA. Concernant les formations liégeoises, Sprimon reçoit Momal, Ans se déplace à Libramont. Tilf a rendez-vous en terre luxembourgeoise pour jouer contre Metz devant Virton. Les coups d'envoi de ces rencontres d'alignement sont prévus à 20h. Voilà qui clôture ce Zoom Région. Tout de suite, retour à la musique avec Maxence.

0: Marine avec Escroc. Nous, ce qu'on aime bien sur LFM, c'est quand on vous rencontre sur les événements qu'on vous a donnés sur la radio ici partout à Liège, quand on vous voit à une expo, quand on vous voit à un concert, quand on vous voit applaudir lors d'un événement, debout, assis, et qu'on vous dit mais comment ça se fait, et que vous nous dites c'est parce que c'est Amandine qui nous l'a dit dans son agenda. Et ça, c'est la consécration. La voici, Amandine.
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2: Bonjour à tous. On débute cet agenda avec une expo Playmobil à découvrir ce week-end à Oubel. Et c'est le Hall Omnisports qui se transforme en immense terrain d'aventure. Partez à la rencontre des Vikings et des Gaulois, suivez les trappeurs dans la forêt et découvrez la vie dans l'Ouest américain à travers des mises en scène originales. Retrouvez des stands de vente qui vous permettront de compléter votre collection, mais aussi des animations qui seront proposées aux enfants afin de prolonger l'expérience dans une ambiance ludique et familiale. Retrouvez les infos sur la page Facebook Oufti Playmo. Ce samedi dès 15h, le Moulin de Ferrières vous invite à son festival de l'énergie. C'est l'occasion parfaite pour découvrir des alternatives concrètes, de rencontrer celles et ceux qui les mettent en œuvre au quotidien et de repartir avec des idées simples à appliquer chez soi. Ateliers, échanges, démonstrations, rythmes

0: postales et vieux papiers. À noter que des écrivains de notre région vous présenteront leur ouvrage agrémenté d'une dédicace. Retrouvez les infos sur le site cultureliège.be.
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peut-être que vous avez décidé d'aller à la mer. Pourquoi pas, c'est une destination assez sympathique, même en automne. Je dis ça parce que les vacances d'automne commencent. Est-ce que vous irez quelques jours, je sais pas, au bord de la mer du Nord, évidemment, ou bien sur la côte d'Opale, je sais pas. En tout cas, nous, ce qu'on va faire, c'est qu'on va remercier Calogero et Passy de nous y avoir emmené l'espace de plus de 20 ans, puisque c'était en 2004, ce gros succès. Miley Cyrus à suivre, et puis on rejoindra les infos de 18h de Renaud Dubois.

0: faible flash info, on retrouve Renaud Dubois, bonjour.
1: Bonjour Maxence, bonjour à tous. C'est une catastrophe pour l'emploi. GSK, le premier employeur privé de Wallonie, veut supprimer plus de 1200 emplois. Le groupe pharmaceutique a annoncé ce matin son intention de procéder à une restructuration qui pourrait toucher jusqu'à 1217 emplois répartis sur trois sites à Wavre, Rixensart et Gembloux. Cette annonce lance la phase d'information et de consultation de la procédure Renault. Direction et syndicats vont donc négocier au cours des prochaines semaines et le gouvernement wallon va rencontrer sans délai les deux parties. Nordine Talbi a été inhumé ce vendredi dans la plus stricte intimité familiale. Un hommage national sera rendu vendredi à ce policier tué par balle dans la nuit de lundi à mardi à Jette alors qu'il était en intervention suite à un carjacking et une course-poursuite. La nuit dernière, des policiers des six zones bruxelloises et de la police fédérale se sont rassemblés à minuit sur la place Poulart à Bruxelles pour rendre hommage à leurs collègues. Le procès faisant suite au sabotage du gazoduc Nord Stream a débuté ce mercredi en Allemagne. 4 ans après le sabotage des gazoducs germano-russes Nord Stream, un officier ukrainien comparaît. Il est poursuivi pour crime de guerre. Il est le premier accusé à être jugé dans cette affaire aux lourdes ramifications géopolitiques. Jamais revendiquée et longuement entourée de mystères, cette opération en mer Baltique au large de l'île danoise de Bornholm est survenue 7 mois après l'invasion russe de l'Ukraine. La justice allemande a fini par accuser l'Ukraine en juillet dernier d'être responsable des explosions de ces gazoducs. Une nouvelle annonce choc de Donald Trump. Le président américain a annoncé des préparatifs en vue d'une exploration massive des ressources pétrolières, gazéifères et minières du Groenland moins d'un mois après la signature d'un accord de sécurité ancrant le territoire autonome danois dans l'orbite des États-Unis. La signature le 22 septembre au siège des Nations Unies à New York d'un accord entre les États-Unis, le Danemark et le Groenland a mis fin à des mois de tensions transatlantiques. En tennis, Gaël Monfils, auteur d'une dernière surprise, le joueur français aurait pris sa retraite sans avertir personne. Alors qu'il devait s'aligner sur 2 derniers tournois avant de quitter définitivement les cours de tennis, le fantasque joueur figure en effet sur la liste des retraités de l'agence en charge de l'antidopage dans le tennis. Les joueurs mentionnés sur cette liste sont déclarés à la retraite et ne peuvent pas participer à des compétitions officielles à moins de s'être soumis à des contrôles antidopage hors compétition pendant au moins 6 mois avant de reprendre une compétition. En football, place à la suite de la 2e journée de compétition en Champions League ce soir. Parmi les affiches du jour, le Real de Madrid se déplace à la Roma, Aston Villa reçoit le Fenerbahçe et Manchester City accueille le Paris Saint-Germain.
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3: La météo.
1: Ce soir et la nuit prochaine, le temps sera calme avec un ciel étoilé et peu nuageux. Des brumes et des brouillards se formeront à nouveau par endroits. Les températures vont redescendre autour de la barre des 9 degrés dans les arrondissements de Liège, Huy et Warem. Voilà qui clôture ces informations. Tout de suite, retour à la musique avec Maxence.
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0: même si vous êtes bloqué dans les bouchons pour l'instant, dites-vous encore deux fois dodo et ce seront les vacances de la Toussaint. Ça devrait rouler mieux dès la semaine prochaine.
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0: L'échangeur de Grasse-Sologne n'est pas épargné. Hein, sur la E42, les travaux de réfection du pont de l'échangeur sont toujours en cours. Et puis à Serein, je vous rappelle ce chantier de réfection sur le quai Miquils entre les rues des Hauts-Fourneaux et de Rénerie qui est à noter jusqu'au 23 octobre. On est toujours à Liège avec ces travaux qui est Banning et de Rome, avenue des Tilleuls, rue de Namur, rue de Visée, rue Charlemagne et la rue Billet. On n'est pas épargné, mais je vous l'ai dit, hein, encore deux fois dodo et ce sont les vacances. Merci de nous accompagner pour cette avant-soirée sur LFM.

c'est la tribu de Dana avec le groupe Mano. Ce week-end, de 14h à 18h, sur LFM, on a envie de vous recommander ce voyage. Préparez-vous justement à voyager dans le temps en partant à la découverte des musées de Visée le temps d'un week-end. 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Histoire, tradition, archéologie ou encore sciences naturelles. Il y en aura pour tous les goûts. Toutes les infos d'ailleurs pratiques sont à retrouver sur le site tout simplement visée.be. Dans quelques instants, Eddie de Preto sous influence et puis juste avant, tout de suite, These Girls avec Kungs sur LFM.

0: un petit goût de liberté, c'est Ultra Date avec Free. 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Voici le Zoom Région de Renaud Dubois. 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
0: Tout de suite le Zoom Région, Renaud Dubois, bonjour.
7: Bonjour Maxence, bonjour à tous. Bientôt la fin des ennuis pour les automobilistes sur l'autoroute E25 à 26. Le chantier de réfection des revêtements entre Beaufailly et Esprimont touche doucement à sa fin. La circulation retrouvera progressivement ses conditions habituelles dans les deux sens, tandis que deux bretelles feront encore l'objet de travaux en novembre. Les voies en direction du Luxembourg seront libérées au cours de la journée de samedi. Dans l'autre sens, vers Liège, le retour à la circulation habituelle est prévu pour le mardi 20 octobre avant les heures de pointe du matin. Autre chantier qui avance, celui du rehaussement du pont de l'Ix dans la commune de Visé. Le pont devrait bientôt rouvrir le 31 octobre, mais la bretelle qui permet d'en descendre sera toujours en travaux. Les travaux de rehaussement à proprement dit du pont se sont achevés à la mi-juillet 2026, conformément aux objectifs du chantier. Le pont a été rehaussé afin de permettre le passage de convois fluviaux chargés jusqu'à 4 couches de conteneurs sur le canal Albert en Basse-Meuse, mais la réouverture à la circulation a, elle, mis plus de temps à être effective. Il fallait en effet quelques interventions suite au rehaussement, notamment au niveau des équipements de sécurité. 250 personnes étaient réunies hier à Liège dans les rues pour dénoncer les violences policières dans le cadre des récentes mobilisations étudiantes et aussi dénoncer les mesures du bourgmestre qui ont suivi ces émeutes. Réunis devant le siège du PS quai sur Meuse, les participants ont ensuite formé un cortège jusqu'à l'hôtel de ville où des prises de parole ont eu lieu, indique Belga.

0: Je vous l'ai dit, deux fois dodo, et c'est le début des vacances d'automne, les vacances de Toussaint, puis on changera les heures, la nuit du 25 au 26, ou du 24 au 25, je pense. On va dormir une heure de plus. Et puis, fin de ce mois-ci, comptez sur nous, on va fêter Halloween, et ça va être terrible. C'était Nadia avec Ami Ennemi, dans quelques instants, MC Solar, Puggy, également avec For a Minute, et tout de suite, c'est Amandine avec l'agenda.
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2: Bonjour à tous. On débute cet agenda avec le château Springel de Wies qui organise ce samedi la 5e édition de sa balade d'Halloween. De 11 à 22h, le parc du château Springel accueille 5 univers différents à découvrir au fil de votre balade. Une nouvelle édition encore plus immersive pour vous plonger dans différentes ambiances mystérieuses et surprenantes. A noter qu'un marché artisanal sera également présent, ainsi que de nombreuses animations pour profiter pleinement de cette journée. Sans oublier, à 21h, un spectaculaire spectacle de feu. Retrouvez les infos sur la page Facebook Château Springel Wies.

0: c'est la panique générale. Saint-Nicolas a mystérieusement disparu. Pour le retrouver et sauver la fête, ces fidèles elfes n'ont d'autre choix que de faire appel aux enfants. Ensemble, ils vont devoir récolter des indices, surmonter des épreuves et résoudre cette énigme en chanson pour ramener le grand saint à temps. Retrouvez les infos sur le site château-oupay.be. Et on termine avec l'église de la Sainte Famille de Fléron qui vous invite ce samedi à vous plonger dans les grands airs italiens. Sous la baguette du maestro Pascal Pfeffer, les 40 musiciens revisiteront avec une puissance unique les œuvres intemporelles de l'opéra italien. Porté par la voix intense du ténor international Santo Baracato, embarqué pour un voyage vibrant à travers les plus grands opéras de Luciano Pavarotti ou d'Andrea Bocelli, mais aussi des célèbres mélodies napolitaines et traditionnelles. Retrouvez des infos sur le site culture.fleron.be.
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on est dans ce qu'on aime, la playlist ultime, hein. Celle qu'on aime bien, celle avec laquelle on exulte parce que c'est la meilleure musique qui est distribuée en même temps que du bonheur partout à Liège. C'est Rihanna Pandel Replay. On a le petit pêcheur aussi avec Manon Lisa. On va rejoindre 19h. Je vous fixe rendez-vous demain dès 15h. 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